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2: Eh oui, à provision l'étang, il y a le, comme ça, pour ça, il y a la zone mardi, les 4 août. Aujourd'hui, il pendant l'intervalle soleil avec, petit l'appli en passant. Et, divan, il sorti dans direction sud-est, vitesse vers 40, maximum 60 km par heure. Les températures maximum, il va être 9 à 30 degrés centigrade. Tandis que l'humidité, 70 à 75%. Et conditions l'emmer, il pour modérer à mauvais. Si nous étions coudés, il y a le côté mouvement marée, il prend un et marée haut. Ça y a parti, c'était 58, un petit peu plus tard à l'air, qui pour mesurer 1,6 mètres. Et, nous, l'autre marée bas, il pourra partir NR, désert plutôt,

dès après-midi qui pour mesurer 0.7 mètres. Et si nous un coup d'œil le côté soleil il pour lever encore même si nous manquons de 2 minutes c'est-à-dire 6h27 bon matin et pour que c'est tantôt à partir 6h22 et si nous un regard de côté Amiron Alphonse ça fait quoi TV là-bas aussi la journée pour la journée ensoleillée avec l'intervalle soleil et avec petit la pluie en passant un petit peu pareil dans région ici Maé du vent qui sortit de la direction sud-est vitesse 20 à 40 maximum 60 km par température maximum là-bas 28 à 29 degrés centigrades et l'humidité 70 à 75% conditions en mer là-bas aussi y modéré à mauvais et pour sa prochaine 48 heures temps petit vent fort il pour maintenir pour ça des eaux qui poursuivent dans un petit peu qui m'a à mal temps respecter et pour ça une la journée mardi.

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4: Moi, tu commences mon carrière en 81, quand mon ministère est encore National House. Et mon travail pendant 45 ans dans différentes étapes, contre mon ministère, dans différentes positions. Comme les jeunes officiers, jusqu'à l'heure où tu gagnes un pointé ambassadeur en 1996. Et mon travail en bas leadership sous le président Hemini, 5 présidents en tout. Je termine mon carrière avec beaucoup de satisfaction, avec beaucoup de fierté aussi, et avec beaucoup d'accomplissement. Je fais mon mieux pendant tout le temps pour m'en servir mon pays au maximum que je suis capable, dans toute capacité que je suis capable, dans toute position que je suis. Et aussi dans tout pays qu'on était.

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Famille, amis et connaissances, nous avons la profonde douleur de vous annoncer la mort de Marie-Monica Rentol, née Potin, survenue lundi 3 août. Les détails des funérailles seront annoncés ultérieurement. Son fils, Jim, sa belle-fille, Nathalie, ses petits-enfants, Clio et Carlos, le famille Toll et Potin. Famille, amis et connaissances, nous avons la profonde douleur de vous annoncer la mort de Marie-Monica Rentol, née Potin, survenue lundi 3 août. Les détails de funérailles seront annoncés ultérieurement. Son fils Jim, sa belle-fille, Nathalie, ses petits-enfants Clio et Carlos, de famille Toll et Potin. Et voilà, nous arrivons à la fin. Bon message à l'amour pour Saint-Mardi 4 août 2026.

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bonjour et bienvenue pour ce résumé des informations pour ce mardi 4 août 2026, présenté par Jasmine Talma. Le juge Anthony Fernando, qui occupe le poste de président de la Cour d'appel depuis juin 2020, a prononcé hier son dernier discours dans cette fonction avant son départ à la retraite. Selon la constitution du pays, un juge séchellois doit prendre sa retraite à l'âge de 70 ans. Alors qu'il approche de cet âge, cette règle s'applique également au juge Fernando. Il a travaillé au sein du système judiciaire séchellois pendant plus de 35 ans, depuis 1991. Dans son dernier discours, il a remercié toutes les personnes qui l'ont soutenu tout au long de sa longue carrière, en particulier les employés du système judiciaire, ainsi que les membres de la Cour d'appel qui l'ont accompagné et aidé dans ses fonctions. Concernant le nombre d'affaires qui seront examinées par la Cour d'appel cette année, le juge Fernando a déclaré qu'il n'existe désormais plus d'arriérés importants de dossiers. Les affaires qui resteront après la session du mois d'août seront principalement celles qui ont été déposées récemment. L'ambassadeur Claude Morel a rencontré hier le président Patrick Hermini à State House dans le cadre d'une visite de courtoisie. Cette rencontre intervient après l'achèvement de sa longue et remarquable carrière dans la diplomatie. L'ambassadeur Morel a représenté les Seychelles dans plusieurs pays, notamment en Angola, aux États-Unis d'Amérique, au Canada, en Turquie et en Italie, entre autres. Il a également servi à Madagascar en tant que directeur du bureau de liaison de la Commission de l'Océan Indien. En outre, il a été basé en Afrique du Sud, où il représentait les Seychelles auprès de la Communauté de développement de l'Afrique australe, la SADC, et du marché commun de l'Afrique orientale et australe, la COMESA. L'ambassadeur Morel a déclaré qu'après plus de 4 décennies dans la diplomatie, il quitte ses fonctions avec un fort sentiment d'accomplissement. Le bureau du président a annoncé la composition du nouveau conseil d'administration de la Banque de développement des Seychelles, la DBS. Le président du conseil est Roger Toussaint. Les autres membres sont Maypole Rabat, Paul Savy, Sherifa Morel, Daryl Urani et Michael Nalitambi. Leur mandat, d'une durée de 3 ans, a pris effet le premier de ce mois. Dans les nouvelles à l'étranger, la présidente de la Commission européenne, Ursula von der Leyen, a appelé à une réponse européenne unie suite à l'afflux massif de migrants marocains vers l'enclave espagnole de Ceuta la semaine dernière. L'Espagne affirme qu'environ 69 500 migrants sont retournés au Maroc, tandis que le bilan de décès s'élève à 72 du côté espagnol et à 11 au Maroc. Les ministres de l'Intérieur de l'Union européenne doivent se réunir en urgence pour faire face à cette crise. Madame von der Leyen a salué la gestion de la situation par l'Espagne, mais a insisté sur la nécessité d'un renforcement de la protection des frontières extérieures et d'une coopération plus étroite pour endiguer l'immigration irrégulière. Cette crise a mis en lumière les divisions au sein de l'UE, l'Italie ayant temporairement suspendu l'espace Schengen avec l'Espagne. Le Premier ministre Pedro Sanchez a critiqué certains gouvernements européens pour avoir politisé la situation et diffusé de fausses informations. Et pour finir, un drone a frappé une plage bondée près de Arkhipo-Ossipovka dans la région russe de Krasnodar, tuant 7 personnes, dont 3 enfants, et en blessant 40 autres, dont 17 ont été hospitalisés. Les autorités russes ont accusé l'Ukraine d'avoir délibérément ciblé des civils, mais Kiev n'a pas fait de commentaire. On ignore encore si le drone visant une autre cible, selon certaines informations, il aurait pu être dévié ou abattu par des moyens de guerre électronique ou de défense aérienne. L'attaque a eu lieu dans une station balnéaire populaire de la mer Noire, où des témoins ont déclaré qu'aucune sirène d'alerte n'avait retenti avant l'explosion. Cet incident survient dans un contexte d'intensification des frappes ukrainiennes à longue portée en Russie et de poursuites de tirs de missiles russes sur des villes ukrainiennes, deux phénomènes qui ont causé des victimes civiles durant le conflit en cours. Et voilà, messieurs, dames, c'est avec cela que nous sommes arrivés à la fin de ce résumé des informations pour ce matin. Rejoignez la salle de rédaction à 12h30 pour les informations en créole, à la télé et à la radio. Je vous souhaite de passer une très belle journée malgré la pluie.

0: Jasmine Talma et on lui souhaite une bonne journée. Et il est déjà 35 minutes après 7 heures du matin. Et maintenant, on va passer sur Birthday Bash.
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Souhaitant que toutes les choses parlent très très bien, un coach au été. Vous pouvez écouter Zoli Numéro, un petit reggae cool pour cet après-midi au pressé par Lo Yolti. Et à présent, c'est Eli Jacques de Medo. Moi, mon petit conseiller, passe l'après-midi assez chaud quand même. Un petit peu soleil là-dehors. 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Ben, pareil, moi-même, il y en a qui finissent 7h, 8h, même le lendemain matin. Alors, ça, courage toujours. Alors, nous, on a la musique promène nous jusqu'à ce que nous prenons Bill Tenouville en français.

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Mesdames, mesdemoiselles et messieurs, bonjour. Vous êtes à l'écoute de John Florentine pour le bulletin d'information pour ce mardi 4 août 2026. Le titre de d'abord, subvention de 30% sur l'alimentation animale en vigueur depuis le 1er août. Un nouveau comité consultatif pour renforcer la police des Seychelles. Trois nouveaux diplomates accrédités auprès de Seychelles. Les États-Unis célèbrent 50 ans d'amitié avec le Seychelles. À l'étranger, reprise des négociations entre le Liban et Israël ce mardi à Rome. Revers électoral pour le BGP de Narendra Modi qui perd deux élections partielles et plus de 150 migrants secourus après l'incendie de leur embarcation dans la Manche. Les détails. Le ministre de l'Agriculture, Wallace Cosgro, a annoncé l'entrée en vigueur depuis le 1er août d'une subvention de 30% sur l'alimentation animale destinée aux agriculteurs enregistrés. Cette mesure, approuvée par le Conseil des ministres en juin dernier, a été présentée ce matin à l'Assemblée nationale en réponse à une question de Sylvain Lemiel, chef du groupe parlementaire de United Seychelles, sur les nouvelles aides accordées au secteur agricole. Le ministre a également indiqué que des subventions seront accordées pour le service d'abattoir utilisé par les agriculteurs enregistrés. Selon lui, ces mesures visent à relancer la production locale de viande après la suppression de subventions sur l'alimentation animale en 2023. Wallace Cosgro a précisé que ces initiatives s'inscrivent dans la stratégie du gouvernement pour renforcer la sécurité alimentaire et développer une production locale de viande plus saine. Les mesures feront l'objet

0: Il a souligné que le travail policier est devenu de plus en plus complexe en raison notamment de la criminalité transnationale, de la cybercriminalité, des avancées technologiques et des attentes grandissantes de la population. Ce comité aura pour mission de conseiller le commissaire en s'appuyant sur l'expérience et l'expertise d'anciens hauts responsables de la police afin d'apporter des orientations stratégiques et de contribuer à une gestion plus efficace des forces de l'ordre. Trois nouveaux représentants diplomatiques ont officiellement pris leurs fonctions aux Seychelles après avoir présenté leur lettre de créance au président de la République, le Dr Patrick Hermini, lors d'une cérémonie à la Maison d'État. Il s'agit de l'ambassadeur du Venezuela, Carlos Fay Acevedo, du premier haut commissaire de Malte aux Seychelles, le Dr Omar Seguna, et de l'ambassadeur de Russie, Kirill Sokolov. Dans le cadre de leur visite officielle, les trois diplomates ont également rencontré le vice-président Sébastien Pellé. Les échanges ont porté sur le renforcement des relations bilatérales et la coopération entre les Seychelles et leurs pays respectifs. L'ambassadeur du Venezuela, Carlos Fay Acevedo, a notamment réaffirmé la volonté de son pays de consolider davantage les liens d'amitié et de coopération avec les Seychelles.
1: C'est un honneur d'être ici en Seychelles pour présenter les lettres de créance au monsieur le président. Et on a discuté avec lui, avec précisément le renforcement de ces liens d'amitié, solidarité et de coopération entre les deux pays. Et bien sûr, vous féliciter pour le 50e anniversaire de l'indépendance et aussi vous remercier pour le soutien qu'on a eu des Seychelles pour les événements catastrophiques qu'on a vécu au pays, de tremblements de terre qu'on a eu le dernier 24 juin. On a reçu les notes de condoléances, de soutien, de solidarité des Seychelles.
0: Les États-Unis ont réaffirmé leur amitié de longue date avec les Seychelles en offrant une plaque commémorative marquant le 50e anniversaire de relations diplomatiques entre les deux pays. La plaque a été remise au président de la République, le Dr Patrick Hermini, par le nouveau chargé d'affaires des États-Unis, Christopher Green, à l'occasion de sa première rencontre officielle avec le chef de l'État. Christopher Green a indiqué que cette plaque constituait un cadeau d'adieu de son prédécesseur et qu'elle symbolisait le partenariat solide et durable qui unit les Seychelles et les États-Unis depuis 5 décennies. Le nouveau chargé d'affaires a également présenté les principales priorités de son mandat, notamment le renforcement de la coopération en matière de sécurité maritime et de lutte contre le trafic de stupéfiants. La Société de services publics, la PUC, poursuit son enquête afin de déterminer l'origine de coupures de courant qui touchent depuis plusieurs jours les clients de la région allant d'Anse-Étoile à Glacy. Selon la PUC, les équipes techniques sont toujours à pied d'œuvre, mais la nature de la panne rend les investigations particulièrement complexes. L'entreprise assure que toutes les ressources nécessaires sont mobilisées pour identifier une solution durable afin d'améliorer la fiabilité de l'alimentation en électricité dans cette zone. La PUC présente ses excuses aux clients concernés pour les désagréments occasionnés et les remercie de leur compréhension et de leur patience. 6 minutes après 17h, nous allons voir les actualités à l'étranger. En Inde, le parti au pouvoir, le BJP, du Premier ministre Narendra Modi, essuie un revers lors de récentes élections partielles. Le parti a perdu 2 des 3 scrutins organisés ce dernier jour, un résultat que plusieurs médias indiens qualifient de signal d'alarme. Ce revers intervient au lendemain de la démission du ministre de l'Éducation, obtenu à la suite d'un important mouvement de contestation mené par le groupe étudiant surnommé le Parti de Kafar. La défaite la plus marquante a été enregistrée dans la circonscription de Bankipur, un bastion de BJP depuis près de 30 ans, remporté cette fois par le parti dirigé par le stratège politique indépendant Prashant Kishore. Selon plusieurs observateurs, ce résultat reflète un éloignement croissant entre le gouvernement de Narendra Modi et une partie des classes moyennes et urbaines. Le Liban et Israël reprennent ce mardi à Rome, en Italie, un 7e cycle de négociations sous la médiation des États-Unis. À la demande de Washington, le Liban a accepté d'élargir sa délégation afin d'aborder des questions militaires, sécuritaires et économiques. Par ailleurs, le président américain Donald

Trump a déclaré lundi que les États-Unis étaient actuellement en discussion avec l'Iran. Une affirmation démentie par le ministère iranien des Affaires étrangères qui assure qu'aucune négociation n'est en cours avec Washington. Téhéran précise que le seul échange en cours se déroule avec Oman et porte sur la sécurisation du passage dans le détroit d'Hormuz. Cette déclaration intervient quelques jours après qu'un pétrolier a été touché par un projectile non identifié au large de la ville côtière de Lima à Oman, à l'entrée du détroit d'Hormuz. Aux États-Unis, un homme a été arrêté pour suspicion d'incendie criminel en lien avec le plus important feu de forêt de l'année dans l'État de Washington. Aaron Farinacci, de 37 ans, est accusé d'avoir déclenché l'incendie qui a provoqué l'évacuation de plus de 60 000 personnes de la région de Spokane. Il aurait été aperçu près d'une zone en feu et retrouvé avec des allumettes et un briquet. Le sinistre a détruit plus de 700 bâtiments et ravagé des militaires hectares. Le gouvernement Bob Ferguson a qualifié la situation de cauchemardesque. Farinacci est inculpé d'incendie criminel au premier degré et sa caution a été fixée à 1 million de dollars. Et enfin, plus de 150 migrants ont été secourus ce mardi matin de la Manche après que l'embarcation à bord de laquelle ils tentaient de rejoindre le Royaume-Uni a pris feu. Selon les autorités maritimes françaises, le moteur du bateau aurait pris feu après son départ de côte française lundi soir. Au total, 157 personnes ont été sauvées et conduites vers les portes de Boulogne-sur-Mer. Aucun blessé ni décès n'a été signalé. Cette opération de sauvetage intervient alors que le gouvernement britannique a annoncé vouloir renforcer les mesures pour réduire les traversées de la Manche à bord de petites embarcations. Et voilà, ainsi s'achève l'actualité pour ce soir. Bonne fin de soirée à toutes et à tous.

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0: 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Encore 45 minutes pour nous passer ensemble dans sa, l'ambiance tropicale pour ce mardi après-midi. On écoute à présent Ross David dans Being Trying.
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S'il vous plaît, rapport travail aujourd'hui, 6h du soir, le nouveau port, et fait des efforts spéciaux pour arriver à l'air, et il mandatoire pour tout le monde, amène votre carte d'identité, votre porte-passe, ensemble, avec votre équipement protection personnelle.

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0: Nous prévisions les temps pour sa pause 24 heures, tantôt pour partiellement niaiser avec la pluie, divancides pour votre invité 20 à 40 km par heure, la mer pour hésiter et parler mauvais. Demain pendant l'intervalle soleil avec la pluie en passant par l'air, divancides pour votre invité 25 à 40 km par heure.

0: maximum 60 km par heure. 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Nous mouvement marée haut pour 7h49 la soir, ou 1.4 mètres. Marée bas, 1h54 demain grand matin, ou 0.5 mètres. L'autre marée haut pour 8h40 demain bon matin, ou 0.6 mètres, ou 1.6 mètres. Et l'autre marée bas pour 2h58 demain après-midi, ou 0.7 mètres. Soleil pour les 6h26 et pour couser 6h22. 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
2: 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On n'a pas doute, pour qu'il garde l'écoute, qu'il soit un enfant, ou sa zen, ou sa adulte, ou sa dimonazé, il a besoin d'un quelque chose qui on apprend, qui on pas connaît, le jardin lui-même. Mon souhaité, après qu'on écoute le programme Nous l'héritage, ou a saisi sa moment pour apprécier le jardin botanique lui-même dans tout son splendeur, et aussi pour apprendre à apprécier ce qui nous a autour de nous. Pour aider, protéger et préserver nos banaki, je remercie vous pour rester à l'écoute. 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Jusqu'à ce qu'ils nous rejoignent.

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